sommes d'argent qui viennent de nos pays en disant des pays pauvres. Mais ces pays pauvres transportent des milliards et des milliards pour mettre dans des banques en Suisse et à Liechtenstein.

Comment vous voulez que ça développe? Si vous êtes contre la corruption, il ne faut jamais accepter que cette somme d'argent soit posée dans vos